0: Sydney Govou, quel est votre meilleur souvenir de Noël?
1: Ouais, de Noël? Oh là là. Meilleur souvenir de Noël? Bah non, moi Noël c'est la famille. Enfin, depuis que je suis petit, c'est tout le temps les deux jours, le 24, le 25, le 26 à la maison, des bonnes bouffes, de bonne ambiance, on se lève les matins pour aller les cadeaux. C'est vrai que ça a beaucoup plus de valeur quand on est jeune parce qu'on va vite se coucher pour vite se réveiller justement. C'est plein de petits souvenirs comme ça avec mes frères et sœurs à chercher les cadeaux dans la maison.

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2: Salut les juniors, c'est Noël et en cette période des fêtes, nous avons décidé de vous emmener pour un voyage autour du monde pour découvrir comment on célèbre Noël dans d'autres pays. Aujourd'hui, nous partons en Afrique du Sud. Patrick de l'ambassade d'Afrique du Sud à Paris nous raconte les traditions de Noël en Afrique du Sud.
3: Bon, normalement, nationwide, ça veut dire la nation entière. La télé, les grands marchés, les endroits publics, vous pouvez déjà voir à partir de ce moment-ci, vous sentez déjà l'influence de Noël approchant. Vous partez partout, vous allez trouver que non, on a déjà fait des décorations de Noël et les Christmas trees, les sapins sont déjà dans grandes boutiques de la place, de l'Afrique du Sud.
2: Et est-ce qu'il y a des décorations traditionnelles ?
3: Il n'y a pas de décoration traditionnelle parce que selon la tradition africaine, bien sûr, aussi il faut appeler une tradition africaine. Normalement, la Noël, ça n'existe pas. Mais bon, puisqu'ils ont adopté le système européen et tout ça, ils font ça comme les Européens. Avec une plante de sapin artificiel, bien sûr, si vous pouvez trouver original. Bon, en tout cas, il y a sapin, décoration de sapin, du genre que vous faites en France.
2: Est-ce qu'il y a un plat typique du pays lors du repas de Noël ?
3: Pas spécialement. Il n'y a pas vraiment un plat traditionnel que tout le monde prend. Ça dépend. Il y a beaucoup de cultures en Afrique, différentes cultures en Afrique du Sud. Alors, si vous vous trouvez par exemple parmi les autochtones sud-africains, noirs sud-africains, vous pouvez manger ce qu'ils appellent umusho, ces haricots faits avec des graines de maïs, bien sûr, des maïs mélangés ensemble. Ça, par exemple, vous pouvez trouver sur la table. Et vous pouvez aussi trouver des légumes du genre spinach. Vous pouvez trouver de la viande, ils font des grillades, bien sûr. Ce sont les hommes généralement qui font ça, comme ils appellent ça braille. Les hommes font ça et les femmes vous servent à la table.
2: Enfin, dernière question, comment dit-on Joyeux Noël ?
3: Comme Joyeux Noël en français, mais en anglais, Happy Christmas.
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1: Père Noël, il va là-haut dans la cheminée et il prend son échelle doucement et après il met le cadeau dans, par terre.
2: Il monte avec son traîneau sur le toit, il garde son traîneau. Il rentre dans la cheminée, glisse comme un toboggan.
3: Le Père Noël, il peut pas rentrer par le cheminée. Dès qu'il sent gros, il peut pas, parce que ça peut boucher. Et après, il pourra pas descendre. Peut-être il lance les cadeaux juste en bas.
2: Ils peuvent avoir aussi un lutin pour déboucher la cheminée. Je ne vois pas comment il pourrait descendre alors que les parents sont éveillés.
4: Ça dépend si la porte de la cheminée, elle grince, c'est sûr que ça va réveiller tout le monde. Alors que s'ils ont un lutin serrurier, ils peuvent entrer par la porte.
5: Ils peuvent entrer sans réveiller personne.
1: Il ne fait pas de bruit, les lutins, parce que c'est pas comme les Pères Noël. Il prend une échelle du Père Noël, il a dit, prenez l'échelle. Et après, allez, lutins, poussent doucement les cadeaux.
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0: Les UT, quel est votre meilleur souvenir de Noël?
1: Nous, on chante plein de chants de Noël, dont on massacrait parfois les paroles, on rigolait bien. Et puis finalement, moi, je continue même aujourd'hui, des fois, comme ça. Alors, comme j'ai oublié les paroles, maintenant, je vais justement sur Internet rechercher les vieilles paroles de chants de Noël pour faire ça. Et non, mais moi, c'était les chansons et puis les toasts aux œufs de limp.
2: Moi, en fait, c'est un super souvenir, mais il n'a pas duré longtemps. Il a duré à peu près 3/4 de seconde, en fait. J'arrive, c'était le soir de Noël, enfin, le 25 décembre au matin. Et c'est là où on arrivait, on découvrait les cadeaux. Et là, qu'est-ce que je vois? Un cadeau. C'était un petit piano, un mini piano. Bon. Et j'étais vraiment, j'ai le regard qui s'est illuminé, quoi. Et en fait, c'était un cadeau pour ma sœur. Alors donc là,
3: j'étais déjà à l'époque, il était.
2: Mais je lui ai pris après, je lui ai emprunté.
3: Tu as été bassiste.
2: Ouais.
4: Moi, c'est un souvenir un peu cruel parce qu'on était avec mon cousin qui avait le même âge que moi et on voulait tous les deux une panoplie de Zorro. Et on était persuadés que c'était pas possible que le Père Noël apporte deux panoplies de Zorro. Alors on s'est dit, qui va l'avoir? Et c'est moi qui l'ai eu. Et lui, il a eu le chef indien. Et lui, il était très déçu, mais moi, j'étais hyper content.
5: Je crois que c'était une guitare, une Aria Pro 2 demi-caisse, qui ne sont pas des guitares extraordinaires. Mais quand on a... j'avais quoi, 13 ans, c'était... Je l'ai regardé toute la nuit, je n'ai même pas la toucher, quoi. Une guitare Bordeaux Aria Pro 2. Voilà. Souvenir.
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0: Je m'appelle Morgane et j'ai 4 ans. Je voudrais bien que tu m'amènes. Jasmine et Baby Born. Bonjour, je m'appelle Lila, j'ai 3 ans. J'étais Crésas. J'aime bien que tu m'amènes Peter Mas.
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0: Richard Gottener, quel est le premier souvenir de Noël qui vous revient comme ça à l'esprit ?
1: La première fois, en tout cas, je devais avoir 2 ans, quelque chose comme ça. Et il paraît que quand j'ai vu le sapin avec tous les cadeaux et tout ça, bah, j'ai ouvert une grande bouche, j'ai fait « Oh !» Et puis j'ai fait pipi par terre. J'étais pipi de joie, voilà, c'est ça, ouais.
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0: Père Noël, il va là-haut dans la cheminée et il prend son échelle doucement et après il met le cadeau dans, par terre.
1: Il monte avec son traîneau sur le toit, il garde son traîneau, il rentre dans la cheminée, il glisse comme un toboggan.
2: Le Père Noël, il peut pas rentrer par le cheminée. Dès qu'il sent gros, il peut pas parce que ça peut boucher et après il pourra pas descendre. Peut-être il lance les cadeaux juste en bas.
1: Ils peuvent avoir aussi un lutin pour déboucher la cheminée. Je ne vois pas comment ils pourraient descendre alors que les parents sont éveillés.
3: Ça dépend si la porte de la cheminée elle grince, c'est sûr que ça va réveiller tout le monde. Alors que s'ils ont un lutin serrurier, ils peuvent entrer par la porte.
4: Ils peuvent entrer sans réveiller personne.
0: Il ne fait pas de bruit, les lutins, parce que c'est pas comme les Pères Noël. 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
6: Écoutez cette belle histoire que l'on raconte à Noël. La neige tombait à gros flocons et la forêt, les maisons, les jardins et les routes étaient tous blancs. Bien sûr, personne ne dehors sauf Mishka. Mais qui est donc Mishka? C'est un nounours en peluche très doux et très câlin qui aime bien les bisous et qui en donne beaucoup, beaucoup, beaucoup, beaucoup.
7: C'est vrai que je ne suis qu'un nounours. Mais je ne veux plus être un des jouets du Tamara.
6: Tamara, une petite fille capricieuse qui avait une montagne de jouets. Elle disait à sa poupée :
8: tu ne me plais plus du tout. Toi non plus. Non plus.
6: Mishka avait lui aussi subi les caprices de cette vilaine petite fille sans cœur. Voilà pourquoi il marchait dans le froid. Un petit oiseau qui passait par là le suivit et de temps en temps lui lançait un piou-piou, piou-piou. À chaque fois, Mishka se retournait, mais l'oiseau s'est caché. Quand l'oiseau s'arrêta, Mishka, à son tour, se mit à gigoter.
9: Brrr, brrr, brrr.
10: Tous avec moi,

0: Le bourbon.
1: Au pied d'un chêne, Mishka remarqua un pot.
2: Oh, c'est du miel. Oh, c'est que j'aime le miel.
1: Il ne s'ouvra pas.
3: Et si je le connais sur le tronc de l'arbre?
2: C'est délicieux.
3: Oh, cette branche sera un bon lit.
1: Mishka dormit profondément tout l'après-midi. Il aurait pu dormir encore plus si ce n'était la présence de deux oies sauvages qui bavardaient.
3: N'oublie pas que ce soir, tu dois faire une bonne action.
4: Mais j'en fais suffisamment à la maison. Je repasse, je fais le ménage, les courses.
3: Ce soir, c'est spécial. Chacun doit faire une bonne action.
1: Et elle s'envola.
3: Une bonne action? Où trouve-t-on une bonne action à faire?
1: Mishka repartit fermement décidé à faire cette bonne action.
3: Je ne vois personne, mais j'entends des grelots.
1: C'était un grand renne tout blond qui tirait d'un pas gracieux un traîneau plein de paquets.
5: Mais oui, vous avez reconnu le renne du Père Noël, celui qui distribue les cadeaux aux enfants.
6: Здравствуй. Salut, ourson. Veux-tu m'aider à distribuer les cadeaux?
5: Oui, bien sûr, je veux bien t'aider.
1: Dans chaque village, devant chaque maison où dormait un enfant, Mishka prenait un jouet dans le grand sac, allait le déposer devant la cheminée, revenait en courant et le traîneau repartait.
3: Est-ce ma bonne action? Ou dois-je encore la chercher?
1: Soudain, le traîneau s'arrêta devant une petite maison de paysan, une izba.
6: Dépose dans cette maison le plus beau cadeau que tu trouveras dans le grand sac. Le garçon qui dort est malade.
1: Et Mishka mit la main à l'intérieur, y plongea la tête et s'écria.
3: Le sac est vide. Il n'y a plus de cadeau, plus un seul.
6: Je serais bien retourné chez le Père Noël, mais avec la tempête, je n'arriverai jamais à tout.
3: Ne sois pas triste, moi je vais t'aider. J'ai trouvé le cadeau. Le cadeau, ce sera moi.
6: Merci de la part du Père Noël. Спасибо.
1: Mishka entra dans la maison, s'installa dans les bottes du petit garçon et regardant par la fenêtre, il vit le renne s'éloigner.
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0: On fait une lettre pour dire au Père Noël ce qu'on veut, parce que s'il te donne un truc que tu veux pas, il va bientôt venir le 24, et puis il va faire la grande distribution de Noël. 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
1: Noël me rappelle un souvenir de maternelle, où un Père Noël est arrivé à l'école. J'étais tout petit, et c'est encore très vif, moi qui ai quand même un disque dur un peu trop rempli, mais j'ai ce souvenir très fort où j'ai vu comme Dieu arriver, quoi. Je lui ai sauté dans les bras en larmes. Et ce côté super-héros, quelque part, c'est-à-dire de ce côté icône, je sais que ça a marqué mon amour pour le super-héros.
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1: Allô, je m'appelle Elodie, j'ai 12 ans et je souhaite qu'à Noël la paix revienne dans le monde entier. Et je souhaite aussi que tout le monde soit heureux ce jour-là. Et que j'aimerais aussi pour moi avoir une poupée et que mes petites sœurs soient aussi très bien gâtées. Au revoir.
2: Bonjour, je m'appelle Camille et pour plus tard, je voudrais un mari. Alors, je voudrais mon âge, 8 ans cette année, et qu'il soit au pied du sapin emballé dans un paquet cadeau. Comme ça, on grandit ensemble et plus tard, eh ben, on se marie. Voilà. Au revoir.
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2: Salut les juniors, en cette période de fête, nous avons décidé de vous faire découvrir comment on célèbre Noël à travers le monde. Aujourd'hui, direction le Sénégal et nous retrouvons Serge de l'ambassade du Sénégal à Paris. Bonjour Serge, alors à partir de quel moment commence-t-on à fêter Noël au Sénégal ?
3: Mais à partir du début du mois de décembre, les familles commencent à préparer Noël en achetant un sapin, en décorant le sapin, en essayant de faire croire aux enfants la venue du Père Noël, de rester sage et côté alimentaire aussi, c'est un festin que les gens préparent parce que Noël commence à partir du 24 à minuit et les gens ne s'arrêtent pas après le jour de l'an. Nous étions une ancienne colonie française et les gens ont gardé une certaine tradition, disons, des commémorations, des fêtes.
2: Qu'est-ce que l'on retrouve sur la table le soir du réveillon ?
3: Oh, en disant, en matière de plats traditionnels, parce que vous savez, au Sénégal, les plats traditionnels sont généralement, c'est le midi, hein, mais pour le 25 de Noël, c'est un bon plat de poulet, c'est du poulet ou un gros coq au milieu de la table.
2: Donc le repas principal se fait le 25 ?
3: C'est le 25 à midi.
2: Enfin, comment dit-on « Joyeux Noël » au Sénégal ?
3: N'oubliez pas, il n'y a pas de traduction de Noël dans les langues. Hein. Mais en langue sénégalaise, il n'y a pas de traduction de Noël.
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2: Voyons donc. Pas facile d'imiter le Père Noël, hein.

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1: Cette semaine, c'est Noël et pour l'occasion, je vous emmène faire le tour du monde pour découvrir les traditions de Noël dans d'autres pays. Aujourd'hui, direction le Brésil et Géo de Carvalho de l'ambassade du Brésil en France nous parle des traditions brésiliennes à Noël. Quand se déroule Noël au Brésil? Est-ce que c'est le 24 ou le 25?
2: Ah oui, c'est le 24, les soirs. Alors le 24, les soirs, donc il y a pour une partie de la population qui va à la messe de minuit. Les enfants y mettent les chaussures sur les fenêtres parce qu'au Brésil on n'a pas de cheminée, donc le Père Noël ne peut pas descendre. On met nos chaussures sur les fenêtres, donc le Père Noël passe la nuit, il nous laisse des cadeaux. Et les sapins, c'est comme en Europe, malgré que c'est en plein été, donc la tradition c'est la même. Donc on mange la dinde avec farofa, des salades, enfin, si vous voulez, c'est. On fait une cuisine traditionnelle. Ah, il y a un plat qui est très connu, c'est tender. C'est un jambon caramélisé avec des fruits. Le dessert, il y a beaucoup de glace, beaucoup de fios de ovos. C'est une traduction portugaise. Vous savez, c'est des fils d'œufs. C'est une façon de préparer des œufs. Et on passe comme ça, on passe sur un tamis et ça c'est comme des fils. Pendant la période de Noël, mais pas, c'est pas au sud, c'est au nord du Brésil parce que là ça vient les régions. Mm-hmm. Il y a les enfants qui vont dans les rues, qui chantent dans les maisons, mais ça c'est quand ça fait longtemps. Il y a encore un peu.
1: Est-ce qu'il y a des chants traditionnels pour Noël?
2: Oui, les chants de Noël qui on entend en Europe. Par exemple, au Pinheirinho de Natal. Oui.
1: Ah d'accord, oui, c'est mon beau sapin.
2: Oui, voilà.
1: Le Père Noël, il s'appelle comment au Brésil?
2: Papai Noël, il est habillé avec la barbe. Et c'est ça qui est incroyable parce qu'il y avait 40 degrés.
1: Est-ce que vous pourriez me dire joyeux Noël et bonne année en brésilien?
2: Feliz Natal et próspero ano novo.
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1: La Virgen va caminando, ce que l'on peut traduire par « La Vierge se promène » est une chanson traditionnelle de Noël célèbre en Espagne.

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1: Salut, c'est Noël et pour l'occasion, je vous emmène faire un petit tour du monde pour savoir comment on célèbre Noël ailleurs. Aujourd'hui, direction l'Angleterre et Sylvie Sechet de l'Office de tourisme d'Angleterre à Paris nous raconte les traditions de Noël en Angleterre.
2: Le 24 décembre, les familles se rendent à l'église pour la messe de minuit, un peu comme chez nous. Et puis avant de dormir, les enfants mettent de grandes chaussettes au pied de leur lit ou auprès de la cheminée à l'attention du Père Noël pour des cadeaux. Et puis le 25, c'est vraiment le jour où on ouvre les cadeaux le matin et où on prépare le grand repas de Noël, qui est un grand repas familial en fait.
1: Il y a quoi sur la table pour le 25 à Noël ?
2: Alors déjà, donc, les tables sont décorées avec les guirlandes, etc. Et puis dans chaque assiette, on trouve ce qu'on appelle des crackers, qui sont des petits paquets en forme de bonbons et qui contiennent des friandises ou des cadeaux. Et la particularité de ces crackers, en fait, c'est qu'on ne peut les ouvrir qu'à deux, puisqu'il faut tirer chacun une extrémité. Et ils s'ouvrent en faisant une petite explosion et on découvre donc le cadeau qui est à l'intérieur. Donc c'est la première chose qu'on trouve dans les assiettes. Et puis ensuite, c'est le plat, c'est vraiment le repas de Noël. Donc là, en entrée, c'est souvent du saumon ou du melon. Et puis en plat principal, la dinde, bien entendu, comme chez nous, avec en légumes ou des petites pommes de terre croquantes ou des choux de Bruxelles. Et en dessert, le fameux Christmas pudding, qui est vraiment la spécialité britannique, en fait. C'est un gâteau qui est constitué de pas mal d'ingrédients, en fait, et qui est en général arrosé de brandy, donc un peu alcoolisé. Et puis dedans, on trouve aussi bien des amandes, de la farine, des œufs, que de la mie de pain, du sucre, du gingembre, des fruits confits, des raisins secs, du beurre. Enfin, c'est vraiment un gâteau assez riche et assez goûté, et qui est traditionnel.
1: Quelle serait une tradition typique de l'Angleterre pour Noël ?
2: Pour Noël, ça peut être les chants de Noël, ce qu'on appelle les Christmas carols, et qui sont en fait des chorales qu'on trouve aussi bien dans la rue, dans des églises ou dans d'autres lieux, et qui sont des chorales d'enfants et d'adultes au profit de bonnes œuvres le plus souvent. Puis certaines, on les croit juste dans la rue, donc c'est des groupes qui se constituent et qui chantent. Et puis les gens donnent un peu qu'ils souhaitent, et puis le profit de ces chorales est reversé à des œuvres, à des bonnes œuvres en fait.
1: Est-ce que vous pourriez me citer un ou deux noms de chants de Noël en anglais ?
2: Alors, il y a We Wish You a Merry Christmas, c'est Nous vous souhaitons un joyeux Noël, qui est un des chants traditionnels, et puis Jingle Bells, que tout le monde connaît un peu à travers le monde. Jingle Bells, ce sont les cloches qui sonnent à l'approche de Noël en fait.
1: Le Père Noël en Angleterre s'appelle Père Noël ?
2: Alors, il s'appelle la traduction effectivement littérale, Father Christmas. Et il peut aussi s'appeler Santa Claus, il a deux noms. Il vient avec son traîneau, en fait il passe par la cheminée, et en général, donc le 24 décembre avant d'aller se coucher, les enfants lui laissent quelques petites friandises et un verre de sherry, donc un petit verre de boisson sur la cheminée pour qu'il puisse se ravitailler pendant sa tournée.
1: Est-ce que vous pourriez nous dire Joyeux Noël et Bonne Année en anglais ?
2: I wish you a Merry Christmas and a Happy New Year.
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0: Le Père Noël, il vit au pôle Nord. Il fabrique les cadeaux avec ses amis.
1: Les lutins.
0: On fait une lettre pour dire au Père Noël ce qu'on veut. Parce que s'il te donne un truc que tu veux pas, il va bientôt venir le 24. Et puis il va faire la grande distribution de Noël. Si je ramène pas un bon bulletin, j'aurai pas de mes cadeaux. Hein.
1: Et donner surtout beaucoup de cadeaux. Et même si qu'on a...

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2: Campagna sobre Campagna, ce que l'on peut traduire par cloche sur cloche, est une chanson enfantine traditionnelle de Noël en Espagne.

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1: Salut les juniors, c'est bientôt Noël. Alors je vous propose de découvrir les différentes traditions de Noël à travers le monde. Aujourd'hui, nous allons faire un petit tour en Pologne avec Madame Janik, chargée de communication à l'Office du tourisme polonais à Paris. Madame Janik, bonjour. Alors, première question, à partir de quel moment commence-t-on à préparer les fêtes de Noël en Pologne ?
2: Bah écoutez, Noël en Pologne est une fête très très importante, inscrite dans les traditions depuis toujours. Et à côté de fête de Pâques, c'est la fête la plus importante dans les calendriers polonais. On le prépare, je pense, comme ici en France. Un peu, il n'y a pas une date bien précise, mais on s'y prend assez tôt. Je pense, déjà début décembre, on y pense. Et donc, selon les régions, il y a différentes traditions. Par exemple, à Cracovie, on prépare, il y a un concours pour la plus belle crèche de Cracovie. Donc, bien évidemment, on y pense beaucoup plus tôt en préparant cette belle crèche.
1: Est-ce que la crèche est présente dans toutes les maisons ?
2: Oui, donc moi je vous ai parlé de la crèche de Cracovie qui est très spéciale. Donc, sa spécificité, c'est que c'est une crèche qui, bien évidemment, représente le petit Jésus, la famille et sainte. Et par contre, elle représente, donc en fait, la crèche se trouve dans les monuments de Cracovie. Donc, la crèche de Cracovie, sont des copies des monuments des églises de Cracovie. Donc, on la reconnaît facilement parce qu'en fait, ce sont des miniatures, parfois même d'un mètre de hauteur, qui représentent les églises et les bâtiments les plus connus de Cracovie. Et bon, sinon, la crèche traditionnelle qu'on connaît ici en France également.
1: Est-ce qu'en Pologne, on décore aussi le sapin ?
2: Absolument, le sapin, c'est quand même quelque chose de très important puisque c'est sous le sapin qu'on retrouve après les cadeaux. Donc, le sapin, on l'achète quelques jours avant. Les enfants préparent les décorations dans les maisons où on suit les traditions. Ce sont les décorations en papier coloré, en paille, mais bien évidemment, tout ce qu'on trouve maintenant dans le commerce également. Donc le sapin, c'est très important.
1: Alors, il y a aussi une tradition de Noël qui consiste à mettre de la paille sous la nappe. Expliquez-nous.
2: Oui, en fait, on la met sous la nappe. Bien évidemment, c'est un rappel de petit Jésus qui était qui reposait sur la paille. Mais en fait, ces brins de paille servent à faire les prévisions pour la vie. Donc en fait, on tire la paille et selon son aspect, on peut prédire si on aura une longue et belle vie ou si elle sera plus courte ou si elle sera perturbée ou tranquille. Vous voyez, donc c'est toutes sortes de prévisions pour la vie.
1: Le 24 au soir est une soirée très particulière aussi en Pologne. Pouvez-vous nous expliquer comment les enfants commencent cette soirée ?
2: Ah bah, bien sûr, on attend la première étoile. C'est le signe qui permet de s'asseoir autour de la table. Donc, on attend la première étoile sur le ciel. Et puis, donc, dès qu'on l'aperçoit, c'est le moment de s'asseoir autour de la table. Mais avant de s'asseoir autour de la table, on partage, en Pologne, on partage le pain d'azim, en fait. Le pain d'azim, c'est la farine et de l'eau. C'est un aspect comme la communion qui est distribuée à l'église.
1: Quel plat retrouve-t-on sur la table le soir du réveillon ?
2: La table est bien évidemment très riche. Et la tradition voulait que les mets soient élaborés à la base surtout des poissons, des grains de céréales et des principaux légumes qui à cette période de l'année sont le chou, le pois, les betteraves. Pendant très longtemps, il n'y avait pas de viande pour ce repas-là. Et dernièrement, les habitudes ont évolué et donc on admet aussi les mets à la base des viandes. Mais en Pologne, on est très attaché à cette tradition qu'on sert principalement les poissons et puis plein d'autres choses qui sont à la base de graines de céréales en fait, et de légumes.
1: Comment s'appelle le Père Noël en Pologne ?
2: Parce qu'il y a une seule dénomination, on dit Mikołaj, hein, on dit Święty Mikołaj, voilà.
1: Et enfin, dernière question, comment dit-on Joyeux Noël en polonais ?
2: Wesołe Święty.
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3: Voyons donc, pas facile d'imiter le Père Noël, hein.

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0: Negovu, quel est votre meilleur souvenir de Noël?
1: Ouais, de Noël. Oh là là. Meilleur souvenir de Noël? Bah non, moi Noël c'est la famille. Enfin, depuis que je suis petit, c'est tout le temps les deux jours, le 24, le 25, le 26 à la maison, des bonnes bouffes, de bonne ambiance, on se lève les matins pour aller les cadeaux. C'est vrai que ça a beaucoup plus de valeur quand on est jeune parce qu'on va vite se coucher pour vite se réveiller justement. C'est plein de petits souvenirs comme ça avec mes frères et sœurs à chercher les cadeaux dans la maison.

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0: Allez les juniors, puisqu'on est en décembre, on va parler des différentes sortes de sapins. Et oui, car il en existe plusieurs. Il existe par exemple le sapin blanc. Il est cultivé en France, en Russie et en Scandinavie. Le Norman est le sapin le plus répandu. Il est cultivé au Danemark et en Géorgie et il ne perd pas ses épines. Le Douglas est cultivé en Amérique du Nord et au Danemark. Et l'épicéa commun, il est cultivé en Belgique et en France. Pour décorer sa maison, il est interdit d'aller en arracher un en forêt.
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2: Salut les juniors, en cette période de fête, nous avons décidé de vous faire découvrir comment on célèbre Noël à travers le monde. Aujourd'hui, direction le Sénégal et nous retrouvons Serge de l'ambassade du Sénégal à Paris. Bonjour Serge, alors à partir de quel moment commence-t-on à fêter Noël au Sénégal ?
3: À partir du début du mois de décembre, les familles commencent à préparer Noël en achetant un sapin, en décorant le sapin, en essayant de faire croire aux enfants la venue du Père Noël, de rester sage et côté alimentaire aussi, c'est un festin que les gens préparent parce que Noël commence à partir du 24 à minuit et les gens ne s'arrêtent pas après le jour de l'an. Nous étions une ancienne colonie française et les gens ont gardé une certaine tradition, disons, des commémorations des fêtes.
2: Qu'est-ce que l'on retrouve sur la table le soir du réveillon ?
3: En matière de plats traditionnels, parce que vous savez, au Sénégal, les plats traditionnels sont généralement, c'est le midi, hein, mais pour le 25 de Noël, c'est un bon plat de poulet, c'est du poulet ou un gros coq au milieu de la table.
2: Donc le repas principal se fait le 25 ?
3: C'est le 25 à midi.
2: Enfin, comment dit-on Joyeux Noël au Sénégal ?
3: N'oubliez pas, il n'y a pas de traduction de Noël dans les langues. Mais en langue sénégalaise, il n'y a pas de traduction de Noël.
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4: Père Noël, il va là-haut dans la cheminée et il prend son échelle doucement. Et après, il met le cadeau par terre.
5: Il monte avec son traîneau sur le toit. Il garde son traîneau. Il rentre dans la cheminée, glisse comme un toboggan.
6: Le Père Noël, il peut pas rentrer par le chevet. Dès qu'il sent gros, il peut pas, parce que ça peut boucher. Et après, il pourra pas descendre. Peut-être il lance les cadeaux juste en bas.
7: Ils peuvent avoir aussi un lutin pour déboucher la cheminée.
8: Je ne vois pas comment il pourrait descendre alors que les parents sont éveillés.
9: Ça dépend si la porte de la cheminée, elle grince, c'est sûr que ça va réveiller tout le monde. Alors que s'ils ont un lutin serrurier, ils peuvent entrer par la porte.
10: Ils peuvent entrer sans réveiller personne.
11: Il fait pas de bruit, le lutin, parce que c'est pas comme le Père Noël. Il prend une échelle du Père Noël, il a dit, prenez l'échelle. Et après, les lutins poussent doucement les cadeaux.
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1: Aujourd'hui, comment fête-t-on Noël dans le monde ? Trois Pères Noël chez les Slovènes. La Slovénie, petit pays à l'est de l'Italie, compte trois Pères Noël. Traditionnellement, Saint Nicolas apportait ses cadeaux le 6 décembre, avant que le régime communiste ne le remplace par le plus laïque, Dedek Mraz, qui distribue les présents à l'école le 31 décembre. Plus récemment, le Père Noël joufflu en habit rouge et paré de sa barbe blanche a enfin fait son apparition dans les foyers. Soucieux des traditions, les Slovènes ont gardé les trois Pères Noël. Serait-ce pour recevoir trois fois plus de cadeaux ? Joyeux Noël !
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0: que pour Noël, tous les hommes soient un peu frères. Pour partager la misère des malheureux sur Terre. Et que pour quelques heures, on croit en la magie et au bonheur. Et nous vous souhaitons à tous un joyeux Noël.
1: Noël dans le monde, en Irlande. En Irlande, les fêtes de Noël commencent 12 jours avant Noël. On appelle cette période Little Christmas, c'est-à-dire Petit Noël. Une bougie est déposée sur le

bord de la fenêtre le jour de Noël. Avant de partir pour la messe, on laisse un verre de whisky pour le Père Noël et des carottes pour les reines. Les cadeaux sont ouverts le jour de Noël, le repas de Noël a lieu dans l'après-midi vers 2 ou 3 heures et le lendemain, le 26 décembre, est encore un jour de fête que l'on appelle le Stephen Days. De nombreux Irlandais assistent à des courses de chevaux et font des paris, tandis que d'autres chantent dans les rues. À la campagne, de jeunes garçons, les Wren Boys, habillés avec de vieux vêtements, chantent et font de la musique. Ils vont de maison en maison réclamer quelques pièces de monnaie. Joyeux Noël !

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Aujourd'hui, comment fête-t-on Noël dans le monde ? Petit lutin en terre de glace, selon une légende islandaise. 13 jours avant le Yule, c'est-à-dire Noël, puis du 25 décembre au 6 janvier, 13 malicieux gnomes descendent de leur montagne pour jouer des tours aux humains. Assez inoffensifs, ils viennent le plus souvent chiper des provisions. Les petits voleurs répondent à des prénoms évocateurs comme Steak Jarstor, qui dérange les moutons des fermiers, Potasleikir, qui lèche les marmites, ou encore Faldafeikir, qui soulève les jupes des dames. Autre légende, plus sombre, le chat de la famille Grilla vient enlever les enfants ne portant pas de vêtements neufs. C'est pourquoi chaque enfant reçoit en cadeau à Noël des vêtements neufs. Joyeux Noël !

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1: 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Alors, je voudrais les, mon âge, 8 ans cette année, et qu'il soit au pied du sapin, emballé dans un paquet cadeau. 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
1: Oui, Bethléem, ce que l'on peut traduire par « Ô Bethléem », est un chant traditionnel et surtout religieux au Pays Basque.

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chocolat. C'est une bonne idée ça, Jojo, hein. D'un coup d'aile, je ferai le tour du monde. Je serai partout à la fois. Si j'étais le Père Noël, écoute Jojo, tu comprends, j'aurais des ailes. Alors je descendrais du ciel et puis je demanderais à tous les hommes au monde de bonne volonté, de bien vouloir m'aider. Parce que je vais te dire, si on s'organisait, tous les hommes, hein, eh ben chaque enfant, il aurait son jouet. Et alors, qu'est-ce que tu veux? Tout le monde croirait, tout le monde y croirait au Père Noël.

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9: C'est Noël et je vous propose de faire le tour du monde pour savoir comment on fête Noël dans les autres pays. Aujourd'hui, direction la Martinique. Robert Conrad, responsable du bureau promotion de l'Office de tourisme de Martinique à Paris, nous explique comment on fête Noël en Martinique.
10: Il y a une tradition qui consiste à fêter Noël à partir de ce qu'on appelle les avants chez nous, c'est-à-dire à peu près au début du mois de décembre. Et il y a une tradition qui s'appelle chez nous les chanter Noël, c'est-à-dire qu'on se réunit en famille ou en amis. Et les cantiques traditionnelles que vous connaissez ont été un peu transformées et mis à la mode de chant de musique tropicale. Et à partir de là, on chante ça pendant toute une soirée autour de collations à base de produits du terroir. Et nous, à Noël, l'animal roi, entre guillemets, c'est pas loi, mais c'est le cochon. Donc on fait beaucoup de choses à base de cochon. Ça part de jambon, de pâté, de ragoût, etc., etc. Et donc, pendant toute la soirée, les gens chantent ce qu'on appelle des cantiques de Noël, mais qui sont quand même très différents des cantiques que l'on connaît, même si on retrouve bien sûr des choses religieuses. Mais bon, les chants sont un peu en connotation un peu humoristique, entre guillemets. Il y a un peu une volonté de briser un peu le mythe très religieux, très sacro-saint de la religion. Bon, sans méchanceté aucune, hein, je dirais, mais simplement de vouloir un peu tourner en dérision Joseph, etc. et tout. C'est quelque chose qui est très, très présent, qui anime les soirées, ça, pendant toute la période qui précède le 24. Vous avez ce qu'on appelle chez nous les chantés Noël. Le 24 traditionnel voulait que les gens arrivent très tôt le matin chez qui va se passer le réveillon. Ben, le cochon qui aura été engraissé pendant tous les mois qui ont précédé, ben, ça va être son dernier jour. Donc, il va être tué le matin et à partir de là, il va être débité pour préparer le repas du soir. Donc, les femmes vont faire le boudin, les hommes vont faire les gigots, etc., des pâtés et tout. Et bien sûr, tout ça accompagné, bien sûr, des cantiques et d'une boisson aussi traditionnelle que l'on ne fait qu'à cette période de l'année, qui s'appelle chez nous le schrob, qui est une liqueur, donc du rhum et de l'écorce d'orange. On va mettre à tremper pendant le mois de novembre des écorces d'orange séchées dans du rhum et on va sucrer tout ça puisque c'est une liqueur et donc c'est la boisson de Noël qui va accompagner tout ce qui est fait à base donc de pâté, boudin de cochon, jambon créole, ragoût de porc, également des légumes qu'on trouve aussi normalement qu'à cette période, ce qu'on appelle des pois d'angole et qui accompagnaient une racine qui est l'équivalent d'une pomme de terre qui est l'igname chez nous. Noël se fête en famille, hein. Chez nous c'est une fête familiale ou d'amis, donc ça se fête généralement dans des villas. Noël aux Antilles est une fête de campagne.
9: Est-ce que le Père Noël, on l'appelle Père Noël ?
10: Oui, tout à fait. Ou Papa Noël chez nous. On a plutôt tendance à dire Papa Noël. Papa Noël. Lorsqu'on veut qu'il soit plus traditionnel, on le fait arriver en char à bœuf, donc qui était ce moyen de transporter la canne à sucre coupée du champ de canne à la plantation. Donc il va arriver sur son char à bœuf avec les roues en bois, etc. et les jouets dans la carriole.
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Le train des histoires a traversé une forêt. Et dans cette forêt, il y avait un sapin. Et ce sapin avait poussé là, tout seul, loin de ses frères les sapins. Dans une forêt avec des grands arbres, des chênes verts. Et ces grands arbres lui faisaient de l'ombre. Voilà ce qui fait que le sapin n'avait jamais la lumière, jamais le soleil, jamais la pluie. Mais pour lui, le plus difficile, c'est que les grands arbres ne voulaient jamais lui parler. Lui disait « Elle est grand, regardez-moi, je suis là !»« Toi, t'es un sapin, tu nous laisses tranquille, on n'a rien à faire avec toi. » Le sapin ne grandissait pas. Alors il a réfléchi dans sa tête de sapin et s'est dit « Mais pourquoi est-ce que ces grands arbres ne veulent pas de moi ?»« Hein, j'ai compris. C'est parce que moi, je ne suis pas comme eux. J'ai des aiguilles vertes de sapin et eux, ils ont des feuilles. » Le soir, il est allé se coucher, le sapin. Il a regardé le ciel et il a demandé « S'il vous plaît, je voudrais des feuilles, mais des belles feuilles, des feuilles en or. » Et le matin, il les avait. « Hé, les grands, regardez comme je suis beau. » « Mais qu'est-ce que c'est, sapin, des feuilles en or? Pourquoi pas des feuilles en diamant aussi? Pour qui il se prend ?»« Hé, voleur, viens voir, il y a un sapin avec des feuilles en or. » Le voleur est venu avec son sac. Il a pris les feuilles en or et il est reparti. « On m'a volé les feuilles en or. Je sais ce qu'il me faut. » Et le sapin est allé se coucher. Il a regardé le ciel. « S'il vous plaît, je voudrais des feuilles en cristal. Le cristal, ça brille et ça, on va pas me le voler. » Et le matin, il

0: Toi, t'es pas comme nous, t'es un sapin, t'as beau te déguiser, on t'a reconnu. Hé les chèvres, venez manger, il y a des bonnes petites feuilles à manger au ras du sol. Les chèvres sont venues, elles ont mangé les feuilles du sapin. Et elles ont mangé aussi son écorce, et le sapin, ça lui a fait mal. Je vais pas y arriver. On me vole mes feuilles en or. On me casse mes feuilles en cristal. On mange mes feuilles vertes. Ils voudront jamais de moi. Je vais rester tout seul toute ma vie et je grandirai pas. Mais moi, je suis un sapin. Alors tant qu'à rester tout seul, je sais ce qu'il me faut. Et le soir, quand il est allé se coucher, il a regardé le ciel. S'il vous plaît, je voudrais mes aiguilles vertes de sapin parce que moi, je suis un sapin. Et le matin, il les avait. Alors le sapin s'est bien redressé dans la forêt. Il n'a pas bougé et surtout, il n'a rien demandé à personne. Bon, ça alors, vous avez vu le sapin? Il est redevenu comme il était avant. Bon, allez, ça lui va pas trop mal, ces petites aiguilles vertes. Ça lui donne un genre. Allez, on va lui faire de la place. Et les grands arbres se sont écartés. D'un seul coup, le sapin a eu de la lumière. Et puis du soleil, ça lui a donné des couleurs. Le lendemain, il a reçu la pluie. Oh, ça fait du bien, une petite douche. Et les grands arbres ont commencé à lui parler. Bonjour, petit sapin, tu vas bien aujourd'hui? Allez, on va jouer ensemble. Fais de beaux rêves, petit sapin, tu nous les raconteras demain. À force de lui parler, de jouer avec lui, qu'il ait de la lumière, du soleil, de la pluie, le sapin a grandi, grandi, grandi, et tellement grandi que c'est devenu l'arbre le plus grand de la
1: forêt. 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
1: Le Père Noël, il vit au pôle Nord, il fabrique les cadeaux avec ses amis.
2: Des lutins.
1: On fait une lettre pour dire au Père Noël ce qu'on veut, parce que s'il te donne un truc que tu veux pas, il va bientôt venir le 24, et puis il va faire la grande distribution de Noël. Si je ramène pas un bon bulletin, j'aurai pas de mes cadeaux. Hein.
2: Et donner surtout beaucoup de cadeaux. Et même si qu'on a fait des...

0: Père Noël, il va là-haut dans la cheminée et il prend son échelle doucement et après il met le cadeau dans, par terre.
1: Il monte avec son traîneau sur le toit, il garde son traîneau, il rentre dans la cheminée, il glisse comme un toboggan.
2: Le Père Noël, il peut pas rentrer par le cheminée. Dès qu'il sent gros, il peut pas parce que ça peut boucher et après il pourra pas descendre. Peut-être il lance les cadeaux juste en bas.
1: Ils peuvent avoir aussi un lutin pour déboucher la cheminée. Je ne vois pas comment ils pourraient descendre alors que les parents sont éveillés.
3: Ça dépend si la porte de la cheminée elle grince, c'est sûr que ça va réveiller tout le monde. Alors que s'ils ont un lutin serrurier, ils peuvent entrer par la porte.
4: Ils peuvent entrer sans réveiller personne.
0: Il fait pas de bruit, les lutins, parce que c'est pas comme les Pères Noël. Il prend une échelle du Père Noël, il a dit, prenez l'échelle. Et après, les lutins poussent doucement les cadeaux.
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2: Salut les juniors, c'est Noël et en cette période des fêtes, nous avons décidé de vous emmener pour un voyage autour du monde pour découvrir comment on célèbre Noël dans d'autres pays. Aujourd'hui, nous partons en Afrique du Sud. Patrick de l'ambassade d'Afrique du Sud à Paris nous raconte les traditions de Noël en Afrique du Sud.
3: Bon, normalement, nationwide, ça veut dire la nation entière. La télé, les grands marchés, les endroits publics, vous pouvez déjà voir à partir de ce moment-ci, vous sentez déjà l'influence de Noël approchant. Vous partez partout, vous allez trouver que non, on a déjà fait des décorations de Noël et les Christmas trees, les sapins sont déjà dans des grandes boutiques de la place, de l'Afrique du Sud.
2: Et est-ce qu'il y a des décorations traditionnelles ?
3: Il n'y a pas de décoration traditionnelle parce que selon la tradition africaine, bien sûr, aussi il faut appeler une tradition africaine. Normalement, la Noël, ça n'existe pas. Mais bon, puisqu'ils ont adopté le système européen et tout ça, ils fêtent ça comme les Européens, avec une plante de sapin artificielle, bien sûr, si vous pouvez trouver original. Mais en tout cas, il y a sapin, décoration de sapin, du genre que vous faites en France.
2: Est-ce qu'il y a un plat typique du pays lors du repas de Noël ?
3: Pas spécialement. Il n'y a pas vraiment un plat traditionnel que tout le monde prend. Ça dépend. Il y a beaucoup de cultures en Afrique, différentes cultures en Afrique du Sud. Alors, si vous vous trouvez par exemple parmi les autochtones sud-africains, noirs sud-africains, vous pouvez manger ce qu'ils appellent umusho, ces haricots faits avec des graines de maïs, bien sûr, des maïs mélangés ensemble. Ça, par exemple, vous pouvez le trouver sur la table. Et vous pouvez aussi trouver des légumes du genre spinach. Vous pouvez trouver de la viande. Ils font des grillades, bien sûr. Ce sont les hommes généralement qui font ça, ils appellent ça braai. Les hommes font ça et les femmes vous servent à la table.
2: Enfin, dernière question, comment dit-on joyeux Noël ?
3: Comme joyeux Noël en français, mais en anglais, Happy Christmas.
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1: Père Noël, il va là-haut dans la cheminée et il prend son échelle doucement et après il met le cadeau dans, par terre.
2: Il monte avec son traîneau sur le toit, il garde son traîneau. Il rentre dans la cheminée, glisse comme un toboggan.
3: Le Père Noël, il peut pas rentrer par le cheminée. Dès qu'il sent gros, il peut pas, parce que ça peut boucher. Et après, il pourra pas descendre. Peut-être il lance les cadeaux juste en bas.
2: Ils peuvent avoir aussi un lutin pour déboucher la cheminée. Je ne vois pas comment il pourrait descendre alors que les parents sont éveillés.
4: Ça dépend si la porte de la cheminée, elle grince, c'est sûr que ça va réveiller tout le monde. Alors que s'ils ont un lutin serrurier, ils peuvent entrer par la porte.
5: Ils peuvent entrer sans réveiller personne.
1: Il ne fait pas de bruit, les lutins, parce que c'est pas comme les Pères Noël. 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

Duérmete niño, dors l'enfant, c'est une chanson traditionnelle espagnole interprétée durant la période de Noël en Espagne et également en Colombie. D'ailleurs, le mois de décembre en Colombie est un mois plutôt religieux avec plusieurs célébrations. L'une des plus importantes est celle appelée El Día de las Velitas, le jour des bougies qui a lieu le 7 décembre chaque année et pour laquelle le gouvernement donne un jour férié.

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1: Arre, Burriquito, à toi, petite âne, est une des plus célèbres chansons de Noël en Espagne, également en Argentine. D'ailleurs, en Argentine, dans l'hémisphère sud, c'est l'été à cette époque et il fait très chaud. Les maisons sont décorées avec des guirlandes rouges et blanches, des lampions colorés et des décorations sont accrochées à l'arbre de Noël. Dès le 8 décembre, en Argentine, les familles sortent l'arbre de Noël avec des ornements, des lumières, un mangeoir. Et aussi, durant ce jour, les enfants prennent leur première communion.

0: Le Père Noël, il vit au pôle Nord. Il fabrique les cadeaux avec ses amis.
1: Les lutins.
0: On fait une lettre pour dire au Père Noël ce qu'on veut. Parce que s'il te donne un truc que tu veux pas, il va bientôt venir le 24. Et puis, il va faire la grande distribution de Noël. Si je ramène pas un bon bulletin, j'aurai pas de mes cadeaux. Hein.
1: Et donner surtout beaucoup de cadeaux.

Les premiers flocons sont déjà tombés. Les premières guirlandes se sont allumées. Et les étoiles brillent maintenant pour chacun de nous. Vivez la magie des fêtes dans la paix.

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0: Allô, je m'appelle Elodie, j'ai 12 ans et je souhaite qu'à Noël la paix revienne dans le monde entier. Et je souhaite aussi que tout le monde soit heureux ce jour-là. Et que j'aimerais aussi pour moi avoir une poupée et que mes petites sœurs soient aussi très bien gâtées. Au revoir.
1: Bonjour, je m'appelle Camille et pour plus tard, je voudrais un mari. Alors, je voudrais mon âge, 8 ans cette année, et qu'il soit au pied des sapins emballé dans un paquet cadeau. Comme ça, on grandit ensemble et plus tard, et ben, on se marie. Voilà. Au revoir.
2: 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Écoutez cette belle histoire que l'on raconte à Noël. La neige tombait à gros flocons et la forêt, les maisons, les jardins et les routes étaient tous blancs. Bien sûr, personne ne t'aideur sauf Mishka. Mais qui est donc Mishka? C'est un nounours en peluche très doux et très câlin qui aime bien les bisous et qui en donne beaucoup, beaucoup, beaucoup, beaucoup.
3: C'est vrai que je ne suis qu'un nounours, mais je ne veux plus être un des jouets du Tamara.
2: Tamara, une petite fille capricieuse qui avait une montagne de jouets. Elle disait à sa poupée:
3: tu ne me plais plus du tout. Toi non plus. Non plus.
2: Mishka avait lui aussi subi les caprices de cette vilaine petite fille sans cœur. Voilà pourquoi il marchait dans le froid.

0: c'est du miel. Oh, c'est que j'aime le miel.
1: Il ne s'ouvra pas.
2: Et si je le connais sur le tronc de l'arbre?
0: C'est délicieux.
2: Oh, cette branche sera un bon lit.
3: Mishka dormit profondément tout l'après-midi.
1: Il aurait pu dormir encore plus si ce n'était la présence de deux oies sauvages qui bavardaient.
2: N'oublie pas que ce soir, tu dois faire une bonne action.
4: Mais j'en fais suffisamment à la maison. Je repasse, je fais le ménage, les courses.
2: Ce soir, c'est spécial. Chacun doit faire une bonne action.
3: Et elle s'envola.
2: Une bonne action? Où trouve-t-on une bonne action à faire?
1: Mishka repartit fermement décidé à faire cette bonne action.
2: Je ne vois personne, mais j'entends des grelots.
1: C'était un grand renne tout blond qui tirait d'un pas gracieux un traîneau plein de paquets.
0: Mais oui, vous avez reconnu le renne du Père Noël, celui qui distribue les cadeaux aux enfants.
5: Здравствуй. Salut, ourson. Veux-tu m'aider à distribuer les cadeaux?
0: Oui, bien sûr, je veux bien t'aider.
1: Dans chaque village, devant chaque maison où dormait un enfant, Mishka prenait un jouet dans le grand sac, allait le déposer devant la cheminée, revenait en courant et le traîneau repartait.
2: Est-ce ma bonne action? Ou dois-je encore la chercher?
1: Soudain, le traîneau s'arrêta devant une petite maison de paysan, une izba.
5: Dépose dans cette maison le plus beau cadeau que tu trouveras dans le grand sac. Le garçon qui dort est malade.
1: Et Mishka mit la main à l'intérieur, y plongea la tête et s'écria.
2: Le sac est vide. Il n'y a plus de cadeau. Plus un seul.
5: Je serais bien retourné chez le Père Noël, mais avec la tempête, je n'arriverai jamais à tout.
2: Ne sois pas triste, moi je vais t'aider. J'ai trouvé le cadeau. Le cadeau, ce sera moi.
5: Merci de la part du Père Noël.
2: Спасибо.
1: Mishka entra dans la maison, s'installa dans les bottes du petit garçon et regardant par la fenêtre, il vit le renne s'éloigner.
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Aujourd'hui, comment fête-t-on Noël dans le monde ? Cochon d'or pour les Tchèques. En République tchèque, il est coutume de jeûner pendant la journée du 24 décembre. À la nuit tombée, les Tchèques guettent le ciel, espérant apercevoir un cochon d'or se promenant parmi les étoiles, présage de chance et de bonne santé. Côté cuisine, la cuisine tchèque se compose d'une carpe panée, préalablement pêchée avec les enfants, salade de pommes de terre. Ou alors, une autre tradition consiste à glisser sous votre assiette, sur la table de Noël, une petite écaille de la fameuse carpe pour vous garantir une année prospère et heureuse. Joyeux Noël !

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1: No, no, no!
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1: No!

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0: Rogue Voisine, quel est votre meilleur souvenir de Noël?
1: J'ai de très très très beaux souvenirs. Le plus beau souvenir, c'est mon grand-père qui se déguisait. Il se déguisait en Père Noël. Et puis on était tout petits, on ne savait pas que c'était notre grand-père, bien entendu. Mais il a fait ça pendant des années. Il est même resté notre Père Noël à tous, même quand on n'y croyait plus vraiment au Père Noël. Ça restait toujours le Père Noël.

passent les joyeux bergers. Sous le ciel immense, il peut neiger. Vers l'étoile s'avancent les rois étrangers. Ils sautent et dansent les petits bergers. 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
1: Aujourd'hui, comment le sapin devint un arbre de Noël ? Légende allemande. Pas de Noël sans sapin, qu'il soit naturel et répande dans la pièce une bonne odeur de résine ou artificiel, qu'il soit grand ou petit, vert ou blanc, garni de boules ou de guirlandes électriques, de bougies, de bonbons ou de cadeaux, vous êtes-vous jamais demandé pourquoi cet arbre-là et non un autre a été choisi pour faire un arbre de Noël ? Lorsqu'il trône au centre de la pièce, tout paraît du bas au fait d'étoiles, de cheveux d'ange, de lumière, il semble tellement majestueux qu'il est bien difficile de deviner qu'il est en vérité le plus modeste de tous les arbres. Et c'est justement à cause de sa modestie qu'il a été choisi pour apporter la joie de Noël aux petits et aux grands. Lorsque l'enfant Jésus naquit, il eut dans le monde une grande effervescence. Toutes les choses animées en eurent une joie immense. Chaque jour, des gens venaient de partout pour voir le petit enfant et lui apporter d'humbles présents. À proximité de l'étable où il était né, se trouvaient trois arbres, un palmier, un olivier et un sapin. En voyant passer tous ces gens sous leurs branches, l'envie leur prit de donner eux aussi quelque chose à l'enfant Jésus. Je vais prendre ma plus grande palme, dit le palmier, et je la mettrai près de la crèche pour éventer doucement le petit enfant. Moi, je presserai mes olives pour oindre ses petits pieds, dit l'olivier. Mais moi, que puis-je donner à l'enfant ? Demanda le sapin. Toi, dirent les deux autres, mais tu n'as rien à offrir. Tes aiguilles pointues piqueraient le bébé et tes larmes sont résineuses. Elles sentent et collent bien trop fort. Le pauvre sapin se sentit très malheureux et il dit avec tristesse « Vous avez raison, je n'ai rien d'assez bon pour être offert au petit enfant. » Un ange qui se tenait là tout près, immobile, entendit ce qui se passait. Il eut pitié du sapin tellement humble et dépourvu d'envie qu'il résolut de l'aider. Dans le ciel, l'une après l'autre, les étoiles s'allumaient et commençaient à briller sous la voûte. L'ange alla demander à quelques-unes d'entre elles de descendre et de se poser sur les branches du sapin. Elles le firent volontiers et l'arbre se trouva tout illuminé. De l'endroit où il était couché, le petit Jésus pouvait voir l'arbre et ses yeux se mirent à briller devant les belles lumières. Le sapin s'en trouva tout réjoui. Bien longtemps plus tard, les gens qui ne connaissaient pas cette histoire prirent l'habitude de faire briller dans chaque maison, la veille de Noël, un sapin tout garni de bougies allumées, tout pareil à celui qui avait brillé devant la crèche. Et c'est ainsi que le sapin fut récompensé de son humilité. Il n'existe certainement aucun autre arbre qui éclaire autant de visages heureux. Joyeux Noël!
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0: Houssine, quel est le cadeau le plus sympa que tu aies reçu pour Noël?
1: Ouais, je voulais une voiture télécommandée, parce que tous mes copains en avaient une.
0: Et quand tu étais dans le château de la Star Academy, ça s'est passé comment à la période de Noël?
1: On a fait un sapin avec Nolwenn et Emma, il faisait froid devant le château et il est tombé par terre, enfin on s'était arraché, tous les boulons cassés et tout. Enfin, première fois que je faisais d'ailleurs un sapin de Noël avec des amis.

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1: Aujourd'hui, la nuit polaire. C'était il y a très très très longtemps, au début de l'apparition des hommes dans le Grand Nord. À cette époque, les Esquimaux étaient le peuple le plus heureux de la planète bleue. Ils disposaient d'une nourriture abondante, avaient de l'eau en suffisance et surtout ne se disputaient jamais. Le jour, ils jouissaient de la lumière du soleil et durant la nuit, ils profitaient de la clarté de la lune. Pour la tribu, tout était source de joie et prétexte à fêter. Mais il arriva que trois d'entre eux, Itouk, Kakouk et Marouk, devinrent jaloux du bonheur des autres. Ils essayaient par tous les moyens de se quereller avec les membres de la tribu, mais sans succès. Ils décidèrent donc de s'attaquer à l'astre du jour, père de toutes choses, afin de le tuer. Ils souhaitaient ainsi que leurs compagnons soient privés de chaleur et de lumière, que la vie devienne difficile et que tout soit malheureux. Ils préparèrent leur attaque avec le plus grand soin, des flèches et harpons qu'ils projetteraient dans le ciel en plein midi. Au jour dit, ils lancèrent leurs armes vers le soleil, mais en vain. Tout ce qui était envoyé vers le ciel retombait sur la terre, brûlé par les rayons du soleil. Nullement découragés, ils entreprirent de refroidir le soleil en lui envoyant d'énormes blocs de glace, mais leurs résultats ne furent pas plus brillants. La glace fondait et retombait sur les attaquants. Ils se réunirent alors dans l'igloo de Kakouk pour mettre au point une tactique qui leur permettrait de faire disparaître l'astre de la nuit. Ils y consacrèrent de nombreuses semaines sans trouver de solution. Un soir qu'ils avaient bu, ils regardèrent la lune et commencèrent à se moquer d'elle en l'injuriant. Fort peinée, la gentille lune pleura longtemps de leur méchanceté. Voyant que leurs insultes portaient, Itouk, Marouk et Kakouk redoublèrent leurs attaques pendant des jours et des jours. La lune en eut assez. Elle confia son malheur au soleil qui décida d'intervenir. Ce que les trois Esquimaux ignoraient, c'est que la lune était la sœur du soleil et qu'ils se voyaient deux fois par jour. Il s'adressa tout d'abord à eux pour leur demander de cesser leurs attaques. Malheureusement pour la tribu, seuls étaient restés au village les trois vauriens, bien trop paresseux pour aller chasser. Ils n'écoutèrent pas l'appel du soleil et ils lui rirent même au nez. Alors il se fâcha et décida de leur donner une bonne leçon dont tous se souviendraient. Il disparaîtrait du ciel des Esquimaux 6 mois par an pour ne revenir que 6 mois plus tard. Et c'est ainsi qu'apparut la première nuit polaire. Guy de Maupassant. Joyeux Noël !

0: Le Père Noël, il vit au pôle Nord. Il fabrique les cadeaux avec ses amis.
1: Les lutins.
0: On fait une lettre pour dire au Père Noël ce qu'on veut. Parce que s'il te donne un truc que tu veux pas, il va bientôt venir le 24. Et puis il va faire la grande distribution de Noël. Si je ramène pas un bon bulletin, j'aurai pas de mes cadeaux. Hein.
1: Et donner surtout beaucoup de cadeaux. Et même si qu'on a fait des bêtises.
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3: Salut, c'est Noël et pour l'occasion, je vous emmène faire un petit tour du monde pour savoir comment on célèbre Noël ailleurs. Aujourd'hui, direction l'Angleterre et Sylvie Sechet de l'Office de tourisme d'Angleterre à Paris nous raconte les traditions de Noël en Angleterre.
4: Le 24 décembre, les familles se rendent à l'église pour la messe de minuit, un peu comme chez nous. Et puis avant de dormir, les enfants mettent de grandes chaussettes au pied de leur lit ou auprès de la cheminée à l'attention du Père Noël pour des cadeaux. Et puis le 25, c'est vraiment le jour où on ouvre les cadeaux le matin et où on prépare le grand repas de Noël, qui est un grand repas familial en fait.
3: Il y a quoi sur la table pour le 25 à Noël ?
4: Alors déjà, donc, les tables sont décorées avec des guirlandes, etc. Et puis dans chaque assiette, on trouve ce qu'on appelle des crackers, qui sont des petits paquets en forme de bonbons et qui contiennent des friandises ou des cadeaux. Et la particularité de ces crackers, en fait, c'est qu'on ne peut les ouvrir qu'à deux, puisqu'il faut tirer chacun une extrémité. Et il s'ouvre en faisant une petite explosion et on découvre donc le cadeau qui est à l'intérieur. Donc c'est la première chose qu'on trouve dans les assiettes. Et puis ensuite c'est le plat, c'est vraiment le repas de Noël. Donc là, en entrée c'est souvent du saumon ou du melon. Et puis en plat principal, la dinde, bien entendu, comme chez nous, avec en légumes ou des petites pommes de terre croquantes ou des choux de Bruxelles. Et en dessert, le fameux Christmas pudding, qui est vraiment la spécialité britannique en fait. C'est un gâteau qui est constitué de pas mal d'ingrédients en fait et qui est en général arrosé de brandy, donc un peu alcoolisé. Et puis dedans on trouve aussi bien des amandes, de la farine, des œufs, que de la mie de pain, du sucre, du gingembre, des fruits confits, des raisins secs, du beurre. Enfin, c'est vraiment un gâteau assez riche et assez goûté et qui est traditionnel.
3: Quelle serait une tradition typique de l'Angleterre pour Noël ?
4: Pour Noël, ça peut être les chants de Noël, ce qu'on appelle les Christmas carols, et qui sont en fait des chorales qu'on trouve aussi bien dans la rue, dans des églises ou dans d'autres lieux, et qui sont des chorales d'enfants et d'adultes au profit de bonnes œuvres le plus souvent. Puis certaines, on les croit juste dans la rue, donc c'est des groupes qui se constituent et qui chantent. Et puis les gens donnent un peu ce qu'ils souhaitent. Et puis le profit de ces chorales est reversé à des œuvres, à des bonnes œuvres en fait.
3: Est-ce que vous pourriez me citer un ou deux noms de chants de Noël en anglais ?
4: Alors bah, y a We Wish You a Merry Christmas. C'est Nous vous souhaitons un joyeux Noël, qui est un des chants traditionnels. Et puis Jingle Bells, que tout le monde connaît un peu à travers le monde. Jingle Bells, ce sont les cloches qui sonnent à l'approche de Noël en fait.
3: Le Père Noël en Angleterre s'appelle Père Noël ?
4: Alors, il s'appelle la traduction effectivement littérale, Father Christmas, et il peut aussi s'appeler Santa Claus, il a deux noms. Il vient avec son traîneau, en fait, il passe par la cheminée, et en général, donc le 24 décembre, avant d'aller se coucher, les enfants lui laissent quelques petites friandises et un verre de sherry, donc un petit verre de boisson sur la cheminée pour qu'il puisse se ravitailler pendant sa tournée.
3: Est-ce que vous pourriez nous dire Joyeux Noël et Bonne Année en anglais ?
4: I wish you a Merry Christmas and a Happy New Year.
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3: Allez, Borriquito, à toi, petite âne, est une des plus célèbres chansons de Noël en Espagne, également en Argentine. D'ailleurs, en Argentine, dans l'hémisphère sud, c'est l'été à cette époque et il fait très chaud. Les maisons sont décorées avec des guirlandes rouges et blanches, des lampions colorés et des décorations sont accrochées à l'arbre de Noël. Dès le 8 décembre, en Argentine, les familles sortent l'arbre de Noël avec des ornements, des lumières, un mangeoir. Et aussi, durant ce jour, les enfants prennent leur première communion.

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direction la cuisine. Aujourd'hui, un dessert plein de couleurs, plein de vitamines qui va vous redonner la pêche, une salade de fruits. Il faut préparer cette salade de fruits quelques heures avant de la servir. Côté ingrédients, il vous faut un citron, du sucre et autant de fruits frais que vous le désirez. Bananes, pommes, poires, oranges, kiwis, raisins, fraises, cerises. Rien de plus facile à préparer. Vous épluchez et coupez tous les fruits en morceaux. Les bananes et les kiwis en rondelles, les pommes, les poires en quartiers, les fraises en deux. Vous mettez tout ça dans un grand saladier, vous arrosez de jus de citron, ça évite que certains fruits deviennent noirs. Ensuite, vous saupoudrez de sucre, n'hésitez pas car cela fera du jus. Vous mettez votre salade au frigo quelques heures et au moment du dessert, vous pouvez la manger avec des biscuits. Et grâce à toutes les vitamines dans les fruits, vous aurez une pêche d'enfer. Bon appétit! 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
2: Père Noël, il va là-haut dans la cheminée et il prend son échelle doucement et après il met le cadeau dans par terre.
3: Il monte avec son traîneau sur le toit, il garde son traîneau. Il rentre dans la cheminée, glisse comme un toboggan.
4: Le Père Noël, il peut pas rentrer par le chevet. Dès qu'il sent gros, il peut pas, parce que ça peut boucher. Et après, il pourra pas descendre. Peut-être il lance les cadeaux juste en bas.
3: 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Je ne vois pas comment il pourrait descendre alors que les parents sont éveillés.
5: Ça dépend si la porte de la cheminée, elle grince, c'est sûr que ça va réveiller tout le monde. Alors que s'ils ont un lutin serrurier, ils peuvent entrer par la porte.
6: Ils peuvent entrer sans réveiller personne.
2: Il fait pas de bruit, le lutin, parce que c'est pas comme le Père Noël. Il prend une échelle du Père Noël, il a dit, prenez l'échelle. Et après, les lutins poussent doucement les cadeaux.
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0: Robert Charlebois, quel est votre meilleur souvenir de Noël?
1: Un jour, je m'attendais à voir un train électrique. Alors, je cherchais la boîte dans laquelle il pouvait se trouver. Alors qu'il était sous mon nez, il était déjà tout installé. J'étais passé devant sans le voir. Mais ça, c'est un petit souvenir d'enfant, mais ça peut arriver à d'autres.
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0: Rock voisine, quel est votre meilleur souvenir de Noël?
1: J'ai de très très très beaux souvenirs. Le plus beau souvenir, c'est mon grand-père qui se déguisait. Il se déguisait en Père Noël. Et puis on était tout petits, on savait pas que c'était notre grand-père, bien entendu. Mais il a fait ça pendant des années. Il est même resté notre Père Noël à tous, même quand on n'y croyait plus vraiment au Père Noël. Ça restait toujours

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1: Les juniors, j'espère que votre sapin de Noël est prêt. Et tiens, un peu d'histoire. Autrefois, les personnes de la campagne coupaient en forêt eux-mêmes leur arbre de Noël. Jusqu'au 19e siècle, on suspendait le sapin au plafond de l'intérieur des maisons. Depuis, on fait pousser des plantes dans des pépinières et on peut acheter son sapin en pot ou comme les citadins d'antan, sur une croix en bois. Il faut dire que dès le 16e siècle, les gardes forestiers ont dû réglementer la coupe d'arbres pour limiter les abus.
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2: Aujourd'hui, Noël écrit par les enfants. Le joli renne par Camille, Candice et Lola. Il était une fois dans le pôle sud un joli renne avec de grands bois. Il s'appelait Patchy. Il cherchait une belle reine pour se marier. Tout d'un coup, il vit un bonhomme avec une grande barbe. C'était le Père Noël. Le Père Noël lui parla et lui demanda s'il voulait devenir son renne pour parcourir le monde et donner tous ses beaux cadeaux. Le renne accepta, mais il voulut quelque chose en échange. Il demanda si le Père Noël pouvait l'aider à trouver une belle reine pour qu'il se marie. Il voulait une amoureuse et des petits. Le Père Noël fut d'accord et il l'emmena dans son atelier. Là, il lui fit choisir la reine qu'il préférait. Patchy en choisit une qui s'appelait Nala. La jolie reine l'aimait aussi. Tous deux se marièrent et firent deux beaux bébés. Depuis, le Père Noël est très content et il fait sa tournée avec le renne Patchy, sa femme Nala et leurs deux petits. Et les enfants sont contents de recevoir de jolis cadeaux. Joyeux Noël !

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0: Nadia, quel est ton meilleur souvenir de Noël?
1: Il y a une année où on avait fêté Noël, j'avais 7-8 ans et on avait reçu, avec ma sœur, on avait reçu des poupées, des baigneurs, on avait tout en double, tout pareil. Et on se battait parce que l'autre avait une poupée avec une jupe rose et moi elle était verte. Et, enfin, bref, c'était. Mais je me souvenais d'une belle soirée de Noël avec un beau sapin, avec un bon festin. Avec mes parents, enfin voilà, c'était parce que chez nous on fête pas trop Noël, mais cette année-là on avait fait plein, on avait fait un gros Noël.
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0: des circuits avec c'est des voitures Hot Wheels. Il y a la voiture télécommandée et un jeu de cartes que j'aimerais bien mettre aussi.
1: Bah voilà, j'en sais rien pour l'instant.
2: Des DVD, Nemo, après je sais pas.
3: Bah je sais pas encore aussi, mais j'y réfléchis.
4: La machine à, pour faire du popcorn, tout ça.
2: La machine à badge, la machine à tatouage.

0: Laurent Boyer, quel est ton meilleur souvenir de Noël?
1: Alors, les Noëls, il se trouve que tu me poses la bonne question, parce que je suis issu d'une grande famille, enfin une famille extrêmement nombreuse, et il se trouve que chaque année, mon père, on vivait dans une maison, aménageait tout le sous-sol et il faisait les murs entiers avec des grands cartons de la hauteur des murs et il décorait entièrement le sous-sol façon Alpes, façon chalet américain, façon village africain. La fois suivante, on était en Asie et chaque année, on avait un thème. Chacun se déguisait évidemment dans l'esprit, la couleur et les vêtements, la coutume du pays ou de la localité ou de la région. Et là, on faisait une fête de Noël qui durait en fait 72 heures. On avait une centaine de personnes issues de cette même famille qui se retrouvaient, grands-parents aux enfants. La plupart dormaient sur place, dans des lits de camp. Tu vois, on aménageait le sous-sol après avec des tas de lits de camp. On était, je sais pas, on dormait dans cette maison à 25-30. Les autres allaient dormir, puisque tout le monde vivait à peu près dans la même région, allaient dormir chez eux, revenaient le lendemain matin pour le petit déjeuner collégial. Et il y avait évidemment la distribution des cadeaux de Noël qui était faite par les cousins pour les petits jeunes. Alors quand moi j'avais 7 ans, mes cousins qui avaient 15 ans se déguisaient en Père Noël, arrivaient avec des hottes et remettaient les cadeaux à tous les enfants. Et dans ma vie, il m'est arrivé un truc à 13 ans et demi. Un jour on m'a dit, eh bien cette année c'est toi qui es Père Noël. Et ça a été la joie de mon enfance, c'est-à-dire que j'avais vécu ça depuis que j'étais gamin. Et un jour, je suis devenu Père Noël. Et ça, c'est un souvenir unique de ces soirées qui étaient extraordinaires. Ces trois nuits de folie, de bonne ambiance, de convivialité, de chaleur, de famille, très unie. Et d'être un jour le Père Noël, j'ai un souvenir extraordinaire de ce 13 ans et demi où j'étais Père Noël pour des petits. Voilà. Et j'ai fait le Père Noël pour mes petits cousins. Et ça, c'est mon plus beau souvenir de Noël.
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0: Notre train des histoires a traversé une forêt. Et dans cette forêt, il y avait un sapin. Et ce sapin avait poussé là, tout seul, loin de ses frères les sapins. Dans une forêt avec des grands arbres, des chênes verts. Et ces grands arbres lui faisaient de l'ombre. Ce qui fait que le sapin n'avait jamais la lumière, jamais le soleil, jamais la pluie. Mais pour lui, le plus difficile, c'est que les grands arbres ne voulaient jamais lui parler. Lui disait « Elle est grand, regardez-moi, je suis là !»« Toi, t'es un sapin, tu nous laisses tranquille, on n'a rien à faire avec toi. » Le sapin ne grandissait pas. Alors il a réfléchi dans sa tête de sapin et s'est dit « Mais pourquoi est-ce que ces grands arbres ne veulent pas de moi ?»« Hein, j'ai compris. C'est parce que moi, je ne suis pas comme eux. J'ai des aiguilles vertes de sapin et eux, ils ont des feuilles. » Le soir, il est allé se coucher, le sapin. Il a regardé le ciel et il a demandé « S'il vous plaît, je voudrais des feuilles, mais des belles feuilles, des feuilles en or. » Et le matin, il les avait. « Hé, les grands, regardez comme je suis beau. » « Mais qu'est-ce que c'est, sapin, des feuilles en or? Pourquoi pas des feuilles en diamant aussi? Pour qui il se prend ?»« Hé, voleur, viens voir, il y a un sapin avec des feuilles en or. » Le voleur est venu avec son sac, il a pris les feuilles en or et il est reparti. « On m'a volé les feuilles en or. Je sais ce qu'il me faut. » Et le sapin est allé se coucher. Il a regardé le ciel. « S'il vous plaît, je voudrais des feuilles en cristal. Le cristal, ça brille et ça, on va pas me le voler. » Et le matin, il les avait. « Et regardez-moi les arbres comme je suis beau. »«
1: Mais qu'est-ce que ces sapins, ils nous énervent, hein ?»« Le vent vient souffler. »
0: Le vent a soufflé tellement fort que les feuilles en cristal se sont tapées les unes contre les autres et cassées par terre en mille morceaux. Oh, voler mes feuilles en or, casser mes feuilles en cristal. Ah, j'ai compris ce qu'il faut. Et le soir, il est allé se coucher. Il a regardé le ciel. S'il vous plaît, je voudrais des feuilles vertes. Les mêmes que les arbres, la même forme, la même couleur. Comme ça, ils vont penser que je suis de leur famille. Et le matin, il les avait.
2: Et regardez, ça y est, cette fois, je suis comme vous.
1: Toi, t'es pas comme nous, t'es un sapin, t'as beau te déguiser, on t'a reconnu. Hé, les chèvres, venez manger, il y a des bonnes petites feuilles à manger au ras du sol.
0: Les chèvres sont venues, elles ont mangé les feuilles du sapin, et elles ont mangé aussi son écorce, et le sapin, ça lui a fait mal. Je vais pas y arriver. On me vole mes feuilles en or, on me casse mes feuilles en cristal, on mange mes feuilles vertes. Ils voudront jamais de moi. Je vais rester tout seul toute ma vie et je grandirai pas. Mais moi, je suis un sapin. Alors tant qu'à rester tout seul, je sais ce qu'il me faut. Et le soir, quand il est allé se coucher, il a regardé le ciel.
2: S'il vous plaît, je voudrais mes aiguilles vertes de sapin parce que moi, je suis un sapin.
0: Et le matin, il les avait. Alors le sapin s'est bien redressé dans la forêt. Il n'a pas bougé et surtout, il n'a rien demandé à personne.
1: Bon, ça alors, vous avez vu le sapin? Il est redevenu comme il était avant. Bon, allez, ça lui va pas trop mal, ces petites aiguilles vertes. Ça lui donne un genre. Allez, on va lui faire de la place.
0: Et les grands arbres se sont écartés. D'un seul coup, le sapin a eu de la lumière. Et puis du soleil, ça lui a donné des couleurs. Le lendemain, il a reçu la pluie.
2: Oh, ça fait du bien, une petite douche.
0: Et les grands arbres ont commencé à lui parler.
1: Bonjour, petit sapin, tu vas bien aujourd'hui? Allez, on va jouer ensemble. Faites beau rêve, petit sapin. Tu nous les raconteras demain.
0: à force de lui parler, de jouer avec lui, qu'il ait de la lumière, du soleil, de la pluie, le sapin a grandi, grandi, grandi, et tellement grandi que c'est devenu l'arbre le plus grand de la
3: forêt. 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

0: dans la cheminée et il prend son échelle doucement. Et après, il met le cadeau par terre.
1: Il monte avec son traîneau sur le toit. Il garde son traîneau. Il rentre dans la cheminée, glisse comme un toboggan.
2: Le Père Noël, il peut pas rentrer par le cheminée. Dès qu'il sent gros, il peut pas, parce que ça peut boucher. Et après, il pourra pas descendre. Peut-être il lance les cadeaux juste en bas.
1: Ils peuvent avoir aussi un lutin pour déboucher la cheminée. Je ne vois pas comment ils pourraient descendre alors que les parents sont éveillés.
3: Ça dépend si la porte de la cheminée elle grince, c'est sûr que ça va réveiller tout le monde. Alors que s'ils ont un lutin serrurier, ils peuvent entrer par la porte.
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0: Il fait pas de bruit, le lutin, parce que c'est pas comme les Pères Noël. 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

0: Priscilla, quel est ton meilleur souvenir de Noël?
1: Ah oui, quand j'étais petite, j'ai eu ma voiture électrique. J'ai une voiture et tout, je tenais le fauteuil comme ça, je faisais comme ça, je reculais tout, j'avançais. C'est ça, ouais. 6 ans j'avais, on m'a offert ma première voiture électrique.
0: Tu te souviens de la couleur de cette voiture?
1: Grise, jaune et noire.
0: Et elle est devenue quoi?
1: Eh ben on l'a vendue, hein, parce que je peux plus monter dessus maintenant, je suis trop grande, j'avais 6 ans.
2: Allô, je m'appelle Elodie, j'ai 12 ans et je souhaite qu'à Noël la paix revienne dans le monde entier. Et je souhaite aussi que tout le monde soit heureux ce jour-là. Et que j'aimerais aussi pour moi avoir une poupée et que mes petites sœurs soient aussi très bien gâtées. Au revoir.
3: Bonjour, je m'appelle Camille et pour plus tard, je voudrais un mari. Alors, je voudrais mon âge, 8 ans cette année, et qu'il soit au pied des sapins emballé dans un paquet cadeau. Comme ça, on grandit ensemble et plus tard, et ben, on se marie. Voilà. Au revoir.
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0: comment fête-t-on Noël dans le monde? Les chantés Noël de Guadeloupe. En Guadeloupe, familles et amis se réunissent pour chanter des cantiques traditionnels revisités en langue créole. Pendant les refrains, les joueurs de tibois et de tambour se déchaînent, cadencés par les badauds qui claquent des mains sur des rythmes de biguine, de mazurka ou de valse. Le soir de Noël, les chants résonnent jusqu'à la messe de minuit. Puis, les groupes se déplacent de maison en maison avec leurs siyak et leurs cha-cha. Ce sont des instruments de musique pour chanter des bellés, des cantiques improvisés. Ah, fêtez Noël au soleil et au son des bellés. Le rêve, non? Joyeux Noël!
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0: Bonjour, je m'appelle Morgane et j'ai 4 ans. Je voudrais bien que tu m'amènes. Jasmine et Baby Born.
1: Bonjour, je m'appelle Lila, j'ai 3 ans. J'étais Crésas. J'aime bien que tu m'amènes Peter Mas.
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que pour Noël, tous les hommes soient un peu frères. Pour partager la misère des malheureux sur Terre. Et que pour quelques heures, on croit en la magie et au bonheur. Et nous vous souhaitons à tous un joyeux Noël.

0: Le Père Noël, il vit au pôle Nord. Il fabrique les cadeaux avec ses amis.
1: Les lutins.
0: On fait une lettre pour dire au Père Noël ce qu'on veut. Parce que s'il te donne un truc que tu veux pas, il va bientôt venir le 24. Et puis il va faire la grande distribution de Noël. Si je ramène pas un bon bulletin, j'aurai pas de mes cadeaux. Hein.
1: Et donner surtout beaucoup de cadeaux. Et même si qu'on a fait des bêtises.
2: Aujourd'hui, comment le sapin devint un arbre de Noël? Légende allemande. Pas de Noël sans sapin. Qu'il soit naturel et répande dans la pièce une bonne odeur de résine ou artificielle, qu'il soit grand ou petit, vert ou blanc, garni de boules ou de guirlandes électriques, de bougies, de bonbons ou de cadeaux, vous êtes-vous jamais demandé pourquoi cet arbre-là et non un autre a été choisi pour faire un arbre de Noël? Lorsqu'il trône au centre de la pièce, tout paraît du bas au fait d'étoiles, de cheveux d'anges, de lumière. Il semble tellement majestueux qu'il est bien difficile de deviner qu'il est en vérité le plus modeste de tous les arbres. Et c'est justement à cause de sa modestie qu'il a été choisi pour apporter la joie de Noël aux petits et aux grands. Lorsque l'enfant Jésus naquit, il eut dans le monde une grande effervescence. Toutes les choses animées en eurent une joie immense. Chaque jour, des gens venaient de partout pour voir le petit enfant et lui apporter d'humbles présents. À proximité de l'étable où il était né, se trouvaient trois arbres, un palmier, un olivier et un sapin. En voyant passer tous ces gens sous leurs branches, l'envie leur prit de donner eux aussi quelque chose à l'enfant Jésus. Je vais prendre ma plus grande palme, dit le palmier, et je la mettrai près de la crèche pour éventer doucement le petit enfant. Moi, je presserai mes olives pour oindre ses petits pieds, dit l'olivier. Mais moi, que puis-je donner à l'enfant ? Demanda le sapin. Toi, dirent les deux autres, mais tu n'as rien à offrir. Tes aiguilles pointues piqueraient le bébé et tes larmes sont résineuses. Elles sentent et collent bien trop fort. Le pauvre sapin se sentit très malheureux et il dit avec tristesse « Vous avez raison, je n'ai rien d'assez bon pour être offert au petit enfant. » Un ange qui se tenait là tout près, immobile, entendit ce qui se passait. Il eut pitié du sapin tellement humble et dépourvu d'envie qu'il résolut de l'aider. Dans le ciel, l'une après l'autre, les étoiles s'allumaient et commençaient à briller sous la voûte. L'ange alla demander à quelques-unes d'entre elles de descendre et de se poser sur les branches du sapin. Elles le firent volontiers et l'arbre se trouva tout illuminé. De l'endroit où il était couché, le petit Jésus pouvait voir l'arbre et ses yeux se mirent à briller devant les belles lumières. Le sapin s'en trouva tout réjoui. Bien longtemps plus tard, les gens qui ne connaissaient pas cette histoire prirent l'habitude de faire briller dans chaque maison, la veille de Noël, un sapin tout garni de bougies allumées, tout pareil à celui qui avait brillé devant la crèche. Et c'est ainsi que le sapin fut récompensé de son humilité. Il n'existe certainement aucun autre arbre qui éclaire autant de visages heureux. Joyeux Noël!
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le grand pôle Nord se trouve un pays merveilleux que nul homme jusqu'à présent n'a pu voir de ses propres yeux. Ce pays se nomme le pays des jouets. 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
1: Salut et direction la cuisine. Voici des idées de petits fours pour accompagner l'apéro pendant les fêtes. Première idée, vous nappez des petits toasts avec du fromage, du pâté et dessus vous mettez une rondelle de cornichon ou bien avec des œufs de lampe noirs ou rouges. Deuxième idée, vous achetez des tomates cerises, ce sont de toutes petites tomates. Vous coupez un chapeau, vous enlevez la pulpe à l'intérieur et vous remplissez avec du fromage. Vous pouvez tout simplement remplir les tomates avec un peu de mayonnaise. Troisième idée, vous prenez des pruneaux et des tranches de lardons. Vous enroulez les pruneaux dans les lardons, vous piquez avec un cure-dent pour que ça tienne et au four thermostat 7 pendant 10 minutes. Enfin, un amuse-gueule qui a toujours du succès, le plat de crudité. Vous décorez avec des petites tomates, des carottes épluchées et coupées dans la longueur, des champignons de Paris frais, du chou-fleur et du brocoli. Et vous préparez une sauce cocktail en mélangeant du ketchup et de la mayonnaise. Alors, bon appétit et d'avance, bonne fête. Et si vous n'avez pas eu le temps de noter la recette, rendez-vous sur le site radiojunior.com dans la rubrique Noël.

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Les premières guirlandes se sont allumées. 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
1: Campagna sobre campagna, ce que l'on peut traduire par cloche sur cloche, est une chanson enfantine traditionnelle de Noël en Espagne.

0: Allô, je m'appelle Elodie, j'ai 12 ans et je souhaite qu'à Noël la paix revienne dans le monde entier. Et je souhaite aussi que tout le monde soit heureux ce jour-là. Et que j'aimerais aussi pour moi avoir une poupée et que mes petites sœurs soient aussi très bien gâtées. Au revoir.
1: 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Alors, je voudrais mon âge, 8 ans cette année, et qu'il soit au pied des sapins emballé dans un paquet cadeau. Comme ça, on grandit ensemble et plus tard, et ben, on se marie. Voilà. 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

0: Sonia Lassen, quel est votre meilleur souvenir de Noël ?
1: Des souvenirs de Noël, j'en ai des milliers. Des milliers et tous très très beaux, parce que je ne sais pas si vous imaginez, on est à peu près 150 chez moi, ou 100, une centaine. Ah, avec mon oncle qui est assez costaud, qui fait le Père Noël, qui... Et on passe tous, et la règle c'est tous passer la nuit dans une des plus grandes maisons, donc en principe c'est la mienne ou celle de ma grande sœur, et on passe tous la nuit chez moi, et en fait toute la nuit on fait la fête, et puis le lendemain on se réveille, on ouvre tous les cadeaux ensemble, c'est vraiment génial. Pour moi Noël c'est ça, et je me languis vraiment que ce soit Noël.

dans le grand pôle Nord, se trouve un pays merveilleux que nul homme jusqu'à présent n'a pu voir de ses propres yeux. Ce pays se nomme le Pays des Jouets. C'est ici qu'habite un vieux monsieur à la grande barbe blanche portant un magnifique costume rouge, le Père Noël. Aidé de ses nains, il fabrique toute l'année des jouets de toutes sortes afin de les distribuer lors de la nuit du 24 décembre. Quelle énergie immense doivent-ils déployer, lui et ses compagnons, pour être prêts pour cette merveilleuse nuit de Noël? Mais pour cela, le Père Noël a un secret. Il écoute le son magique de Radio Junior. Et c'est ainsi que, dans la joie, les enfants du monde entier peuvent trouver, le matin de Noël, au pied de leur sapin, les cadeaux magnifiques apportés par

0: Le sac à sapin, c'est comme le Père Noël. Serviable et généreux, il disparaît comme par magie quand la fête est finie.
1: Eh oui, le sac à sapin est 100% biodégradable et peut donc être jeté directement en déchetterie. Décoratif, pratique et écologique, le sac à sapin est surtout solidaire.
0: Avec 1,30€ reversé à Handicap International.

que pour Noël, tous les hommes soient un peu frères. Pour partager la misère des malheureux sur Terre. Et que pour quelques heures, on croit en la magie et au bonheur. Et nous vous souhaitons à tous un joyeux Noël.

0: Le Père Noël, il vit au pôle Nord. Il fabrique les cadeaux avec ses amis.
1: Les lutins.
0: On fait une lettre pour dire au Père Noël ce qu'on veut. Parce que s'il te donne un truc que tu veux pas, il va bientôt venir le 24. Et puis il va faire la grande distribution de Noël. Si je ramène pas un bon bulletin, j'aurai pas de mes cadeaux. Hein.
1: Et donner surtout beaucoup de cadeaux. Et même si qu'on a

0: Sébastien Lorca, quel est votre meilleur souvenir de Noël?
1: Chaque année, c'est un beau souvenir Noël, parce que chaque année, c'est se retrouver en famille. Et c'est vrai que moi, j'aime beaucoup. Enfin, j'ai une petite famille, mais je l'aime beaucoup. Et chaque année, c'est vrai que c'est un moment magique. Et j'ai pas de souvenir particulier, mais chaque année, c'est le fait de se retrouver vraiment, d'être autour d'une bonne table avec avec tout ce qu'il faut à manger, et puis faire le sapin, la crèche, tout ça. C'est un rituel que j'aime beaucoup. Chaque année, c'est un super souvenir, mais j'en ai pas un particulier. Quoi. Chaque année, évidemment, je suis couvert de cadeaux, mais il y en a pas un qui me marque plus que l'autre.
2: Des circuits avec c'est des voitures Hot Wheels. Il y a la voiture télécommandée et un jeu de cartes que j'aimerais bien mettre aussi.
3: Bah voilà, j'en sais rien pour l'instant.
4: Des DVD, Nemo. Après, je sais pas.
5: Je sais pas encore. Aussi. Mais j'y réfléchis.
6: La machine à pour faire du popcorn, tout ça.
7: La machine à badge. La machine à tatouage.